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1: Hello, Parisien Palo. Hein? Ah, tu pars en vacances bientôt. Alors bienvenue au camp du bonheur. Je me présente, le directeur.